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0: Ciao à tutti, bienvenue sur ce joli mois de mai sur Brise-Glace. Comment vous allez bien?
1: Super
0: journée.
2: Super.
1: Ça va super bien.
0: Lucie?
3: Trop bien, à fond.
0: Tiffaine?
4: Bah super bien, et toi?
0: Mais ça va nickel, ça sent un peu l'été, ouais. On a sorti les grillades, le barbecue et même la crème solaire.
3: On adore.
0: Et c'est parfait, ça sent trop bon. La Rochelle, c'est très agréable à ce moment de l'année. C'est l'avant-arrivée des touristes.
3: L'avant-arrivée ?
0: L'avant-arrivée.
4: Ils sont déjà là.
0: Ils sont déjà là. Parce que à cause des ponts du mois de mai.
1: Mais on aime les touristes.
3: Oui. On aime les ponts surtout.
0: On aime les ponts surtout.
1: Et on aime les touristes.
3: Mais évidemment.
0: C'est comme tout, il faut juste milieu, voilà. Très bien, on va partir sur quoi aujourd'hui, Lucie?
3: Ah, alors moi je vais vous parler, eh bien, on continue notre tournée des 5 sens et aujourd'hui
0: oui,
3: on va parler de Louis.
0: De Louis. Louis l'oreille. Hein.
3: Évidemment.
0: Eh oui, j'allais faire
3: pas
0: cette
3: les
0: blague.
3: Louis.
0: Tous les Louis de France.
3: Pas tous les Louis de France.
0: Les rois de France, tout ça, tout ça.
3: Pas
0: quoi.
3: Pour eux.
0: Okay.
3: Ce qu'on entend.
0: Ouais. Ce qu'on entend, Constantin, on va parler sur...
1: Eh ben moi, ce sera sur le tutoiement et le vouvoiement.
0: Eh oui.
1: Pourquoi,
0: en Espagne,
1: comment...
0: par exemple, on tutoie facilement ses professeurs, alors qu'en France...
1: Ah oui. Bah écoute, tu pourras participer.
0: Et oui, bien sûr. Ça va être le...
1: Et partager ton expérience personnelle.
0: Ouais. Exactement.
1: Avec plaisir.
0: Et toi, Tiffaine?
4: Alors moi, je vais vous parler d'un terme que vous connaissez peut-être pas. Je vais vous parler du spécisme.
3: Oh là là.
1: Ah, je connais pas.
3: Est-ce qu'on aura une petite dev du Robert ou du Larousse?
4: Évidemment.
3: Ah, trop bien.
0: Et du coup, moi, pour enchaîner, je vais vous parler justement de ces fameux mois de mai où, je sais pas si vous avez remarqué, mais tous ces EVG,
3: oh là
0: F,
3: là.
0: Donc EVG, enterrement de vie de garçon ou enterrement de vie de jeune fille qui arrivent. Mais du coup, pourquoi ils choisissent La Rochelle? D'où ça vient, cette histoire de faire ça? Est-ce que vous en avez fait ou vous voulez en faire? Ça va être le grand débat de cette chronique.
3: On pourra apporter des expériences personnelles?
0: Oh mais tu es tout à fait libre, ah. Sur Brise-Glace. Eh bah écoutez, levons l'encre.
3: Ouais,
4: c'est parti.
3: Alors, moi je vais vous parler des... Donc on a dit des 5 sens, c'est notre deuxième étape de la tournée et donc on va parler de Louis. Bien sûr, je parle de notre capacité à entendre, ce qui en soi est essentiel. Pour écouter la radio? Eh bien oui, parce que du coup, évidemment, à travers Louis, je vais vous parler de la radio.
0: En tout cas, il ne faut pas être sourd.
3: Enfin,
0: on sentait que tu étais contente. Hein.
5: La radio!
4: Il faut avoir des oreilles!
5: Il faut avoir des oreilles, ok?
3: Vous laissez rien passer. Hein.
4: Pas droit à l'erreur.
3: Rien
4: ici,
3: du tout, pas
4: droit
3: à l'erreur. Hein. Oh là là, bon. Est-ce que je vous raconte quand même comment ça marche, Louis?
0: Oui,
3: vous voulez quand
4: avec
3: même
4: grand plaisir.
3: Bon, je vais crier moins fort du coup. Vous avez une ouïe très développée. Vous entendez très bien ce que je... Bon, déjà, je vais vous parler de la définition scientifique. Comment ça fonctionne, les oreilles? Qu'est-ce qui se passe quand on entend un son? Donc là, je vais vous lire mot pour mot un article que j'ai trouvé parce que alors c'est hyper technique et pour le coup, c'est pas mon domaine. Hein. Donc, pour éviter les erreurs, je vous lis. Les ondes sonores pénètrent dans le système auditif par l'oreille externe, descendent dans le conduit auditif pour frapper la membrane, le tympan, qui s'appelle le tympan, et le faire vibrer. Dans l'oreille moyenne, les vibrations sont transmises à trois osselets reliés entre eux. Ces osselets, qui sont les plus petits os du corps, amplifient d'un facteur de 20 environ le mouvement du tympan. Donc là, on a un effet décuplé. À leur autre extrémité, les osselets transmettent leur minuscule mouvement à la cochlée. Cochlée, je pense, l'organe de l'oreille interne qui traduit l'énergie des ondes sonores en signaux nerveux. Et c'est comme ça qu'on se retrouve avec des messages envoyés au cerveau. Donc ces signaux provenant de l'oreille transmettent la sensation brute des composantes individuelles du son. C'est dans le cerveau que nous percevons les sons, que nous en prenons conscience et que nous interprétons leur signification. Ce processus débute lorsque l'information provenant de la cochlée traverse l'olive et le colliculus inférieur du tronc cérébral qui remonte par d'autres structures jusqu'au thalamus, véritable centre de coordination des informations sensorielles. Et donc c'est ces centres cérébraux inférieurs qui coordonnent les signaux provenant des deux oreilles et qui nous permettent ainsi de localiser les sons et de réagir au bruit de danger afin d'agir immédiatement, même inconsciemment. Voilà. Vous en faites ce que vous voulez. C'est assez technique, mais au final, on comprend un petit peu comment tout ça fonctionne.
0: C'est un peu comme un tambour, au final.
3: Ouais, c'est ça.
0: Tape,
3: c'est un petit tambour. Ouais.
0: Et, hop,
3: et en fait, en fonction de l'intensité du son que tu entends, tu vas le localiser dans l'espace.
0: Exactement.
3: Voilà. Donc, ça, c'est
4: hyper intéressant de voir que notre oreille arrive à décrypter, traduire toutes ces ondes en information.
3: Moi, ce que je trouve dingue, c'est que le cerveau, il coordonne les deux sons que tu entends.
4: Oui, en même temps.
3: C'est le cerveau qui fait le job que, et tout de suite, que t'entends dans les deux oreilles en même temps.
0: Quoi. C'est en direct.
3: Ouais.
0: Parce qu'imagine, tu. Ouais.
4: Il y a attends, un petit temps de latence. Non, mais non. Il y a des millisecondes. Ouais. C'est rien, de latence. Temps de latence. De...
0: Des millisecondes. Là, je faisais le temps de. Ah, imagine quand t'as l'oreille bouchée.
3: Ouais, bah, c'est la galère. Hein.
0: Ah, tu tournes en rond, quoi. C'est en galère.
3: Ou t'entends que d'une oreille. Bah, du coup, tu localises, je sais pas, ou alors tu t'habitues, ton cerveau il finit par s'habituer et il s'adapte en fait à la localisation des sons.
0: Et quand t'es une oreille d'or, tu peux aller dans les sous-marins.
3: Quoi ?
0: Quand t'es une oreille d'or, genre tu t'entends super bien.
3: Ah, d'or ? Ah oui, ok. Ça
4: s'appelle avoir l'oreille d'or.
0: Il me semble, ouais.
2: Ouais, c'est ça.
0: Ouais, c'est ça.
2: Ou on peut rechercher des fuites d'eau aussi.
3: À toute fin subtile.
0: Voilà, si vous avez une bonne oreille, vous pouvez soit devenir sous-marinier ou soit chercher des fuites d'eau. Je prendrai sous-marinier. Mmh. Mais c'est bien les
3: de grandes perspectives qu'on vous offre sur Brise-Glace.
0: Oui, voilà. Hein, traverser la rue, vous trouverez du travail.
3: Voilà. Dans quelle mesure, du coup, les sons que l'on entend nous procurent une émotion particulière ? Moi, là, c'est plutôt mon analyse personnelle que je vais vous livrer. Pour moi, c'est d'abord un moyen pour les humains de communiquer entre eux. C'est par le son que se développe le langage et donc les interactions entre les personnes. Ça nous relie à notre être social. Du coup, c'est ce qui permet pour nous de vivre en société. C'est notre façon de communiquer. Alors, il y a plusieurs façons de communiquer. C'est pas forcément sonore, mais le langage, la voix permet quand même. C'est le premier vecteur, on va dire.
0: Ça aide.
3: Il est aussi question d'émotion et de bien-être lorsqu'on associe un son à un souvenir du passé, par exemple. Pour stimuler le champ émotionnel de l'ouïe, quoi de mieux que la musique ? Parce qu'en fait, c'est souvent ça qui est un des premiers stimulateurs émotionnels. Et donc, c'est le vecteur émotionnel auditif par excellence. Et donc, du coup, je peux pas aussi vous parler de Louis sans vous parler de mon média favori, qui est la radio. Et là, je l'ai dit beaucoup moins fort qu'au début. Ça passe mieux. Et bien, moi, je veux dire pourquoi j'aime la radio. J'aime la radio parce qu'elle nous permet d'avoir une écoute claire et brute du message que veut faire passer l'élocuteur. Et on ne s'arrête pas sur son allure, sa posture ou son physique, qui est souvent vraiment parasité par la vue, et finalement elle prend parfois le dessus sur la perception qu'on peut avoir
4: de l'information
3: et puis du message qui est transmis. Et du coup l'attention se focalise sur le message, la manière dont il est amené, argumenté et exprimé. Par ailleurs, la voix, c'est très caractéristique et c'est très prégnant chez les individus. Ça vous parle ou pas?
0: Ouais,
3: est-ce que vous êtes capable de reconnaître des gens rien qu'en entendant leur voix ?
0: Ah bah oui, clairement.
3: Donc ça
4: veut... Il y a des voix qui sont assez reconnaissables ou marquantes ou même désagréables en fait.
3: Ouais, c'est exactement ça. Moi perso, j'ai déjà été séduite par une voix.
4: Ah ouais ?
0: Quand j'ai vu le bonhomme, je fais waouh.
3: Non, ça peut être décevant. Bah oui, parce que la...
0: Waouh.
3: Ou l'inverse, tu vois le bonhomme et il se met à parler. Et là tu dis, oulala, qu'est-ce donc cela ?
6: Ça va toi ?
3: Bah ouais.
6: Et donc, tu voudrais...
4: T'es pas obligé de parler.
6: Tu voudrais apprendre à me connaître ?
3: Non, du coup. Alors que bon, bah, la perception, la première approche que tu peux avoir de cette personne, elle était peut-être... Pas complète en tout cas, très incomplète. Voilà, tout ce que je peux vous dire sur Louis. Et du coup, je vais vous proposer d'écouter une petite musique là-dessus. Alors à la base, j'étais partie sur une chanson qui parlait de la radio, mais en fait, j'ai changé d'avis parce que j'ai préféré vous partager une chanson qui me fait plaisir, un peu ambiance Peaky Blinders, c'est No Good de Kaleo.

0: On vient d'écouter No Good de Kaleo. Alors, je vais passer la parole à Constantin qui va nous parler du tutoiement, du vouvoiement.
1: Oui, ah. Oui, oui. Ben aujourd'hui, on va parler d'un sujet qui paraît simple, mais qui peut transformer une interaction banale en étude sociologique en temps réel, le tutoiement et le vouvoiement.
2: Approche ! Approche ! Fais attention !
1: Parce que dire tu ou dire vous, c'est pas juste une question de grammaire, c'est une question notamment de distance sociale et parfois une prise de risque. Alors, petite question autour de la table, vous êtes plutôt tu direct ou vous, jusqu'à preuve du contraire?
3: Et là, on va te répondre, ça dépend de la situation.
0: Ça dépend à qui?
1: Ouais.
0: Ça dépend...
1: Après, il y a des gens qui tutoient plus facilement, qui sont plus à l'aise.
0: Ouais.
1: C'était ça ma question, quoi.
0: Moi, je suis plutôt à l'aise. J'ai plutôt tendance à tutoyer.
3: Alors, moi, je suis plutôt à l'aise dans le tutoiement, mais pour mes relations amoureuses, j'aime bien passer de temps en temps en vouvoiement.
1: Ah ouais, en mode grand-duc.
3: Non, pas forcément grand-duc, mais il y a un petit côté un peu sexy du vouvoiement.
1: C'est quand vous partez dans une soirée à thème.
0: Non mais attends, ouais, parce que moi, j'ai besoin de précision là. Ça veut dire que tu commences par le tutoiement,
3: ouais.
0: Et des fois on sait pas pourquoi, hop, ça repasse à vous.
1: Monseigneur.
3: Mais alors le vouvoiement, c'est pas forcément monseigneur, mais je sais pas, il y a ce côté un peu...
1: Désirable.
0: C'est un kiff, quoi.
3: C'est peut-être un kiff aussi.
0: C'est un kiff,
3: voilà.
0: Okay.
3: Chacun a le droit à avoir son petit kiff.
0: C'est un drôle de kiff, quand même.
3: Mais oui, mais surtout quand il faut apprendre à le perdre aussi. Parce que de temps en temps, tu peux vouvoyer tout le temps. Et à la fin, c'est chiant. T'arrêtes de dire vous à ton partenaire. Voilà.
0: Donc, écrivez vos témoignages sur Radio Collège. Si vous aimez vouvoyer dans vos relations
3: quand vous êtes
0: amoureuses.
3: En pleine relation, est-ce que vous vouvoyez? Dites-moi.
4: Mais du coup, vous êtes quand même plus à l'aise avec le tutoiement de manière générale.
0: Bah, disons que moi, quand je commence à tutoyer quelqu'un, c'est que je commence à avoir de l'affection pour la personne. De la sympathie, on va dire. Peut-être pas de l'affection, mais de la sympathie. Du coup, dans le milieu professionnel, ça peut venir très vite avec certaines personnes et jamais avec d'autres, tu vois.
4: Ouais. Moi, je suis plutôt vouvoiement, mais j'ai l'impression presque même d'être bloquée dedans parfois.
0: Et t'arrives pas à en sortir?
4: Non, j'arrive pas à en sortir alors que la personne en face peut avoir le même âge que moi. Souvent, en général, c'est quand il y a une différence d'âge qu'on a peut-être tendance à vouvoyer.
3: Si c'est ton supérieur hiérarchique.
0: Ouais, hiérarchie aussi, ouais. Mm-hmm. Ça peut, ouais.
4: Ou la supérieure hiérarchique, mais une fois que cette personne m'a dit, bah, on est d'accord, on se tutoie. Et j'ai vraiment beaucoup de mal à dire, à intégrer.
1: À partir dans le tutoiement.
4: Et continue de vouvoyer. Et
3: Par exemple, ta belle-mère.
0: Ça me soulage à fond.
4: Non, ça, j'avoue que le vouvoiement des parents, je trouve que c'est vraiment quelque chose que, enfin, en tout cas, moi, je pratique pas dans ma famille et je trouve ça très.
0: Non, mais par exemple, ta belle famille.
4: Ouais, je vais vouvoyer, hein.
1: Ouais, moi je pense que j'ai aussi un peu à l'aise.
0: Je sais pas.
4: Ça met une distance, c'est une marque de respect, voilà, exactement.
3: Et après, j'ai l'impression que notre génération, enfin, plus on avance, plus le vouvoiement recule un peu.
1: Ouais, ça dépend, ouais. Bon, on va en parler justement.
3: D'abord, un petit détour historique.
1: À l'origine, en latin, il n'y avait qu'un seul pronom, tu, simple, efficace, pas de débat. Puis arrive le vous, utilisé pour s'adresser notamment aux empereurs. Parce qu'un empereur, c'est tellement important qu'on le met au pluriel. C'est le pluriel de majesté, ça s'appelle.
0: Voilà.
1: Ensuite, ça s'étend progressivement. On vous voit les puissants, les inconnus, puis presque tout le monde. Au Moyen-Âge, le tu, c'est pour les proches, les enfants, les inférieurs sociaux. Et le vous, bah, c'est pour les nobles, l'autorité. Par exemple, un paysan qui parle à son seigneur, il va dire « Votre seigneurie serait-elle satisfaite de mes récoltes ?» plutôt que tutoyer direct.
0: Tu n'aimes pas mon maïs ? Tu n'aimes pas mon orge ?
1: Non, ça ne marchait pas comme ça. Ensuite arrive la Révolution française. Et là, tentative de révolution linguistique, tout le monde en tue. L'idée, c'était de casser les hiérarchies. Et dans certains contextes, on impose même le tutoiement entre citoyens et même dans certaines assemblées. Mais très vite, retour à la réalité, le vous revient parce qu'il sert à structurer les relations sociales. Voilà, le petit rappel historique. Et ailleurs dans le monde, comment ça se passe? Et bien là, ça devient encore plus intéressant. Par exemple, en Allemagne, il y a le « du » pour dire « tu » et le « si » pour dire le « vous ». Et le passage de l'un à l'autre, il est très ritualisé, il se fait pas comme ça, c'est presque une étape de relation sociale.
3: Donc tu veux dire qu'au début, ils se vouvoient, et ouais, après, ils se tutoient, mais ce passage-là, c'est parce que c'est très délicat.
1: Ouais. D'accord, okay. C'est très délicat, ça se fait pas comme ça, il y a toute une cérémonie, tout ça. Mmh. Exactement. Après, au Canada, autre exemple, et notamment au Québec, dans certaines écoles, par exemple, le vouvoiement, il est encouragé et même rendu obligatoire dans certaines écoles envers les enseignants. L'objectif, c'est de rétablir un cadre de respect et de distance pédagogique. Et ce qui est intéressant, c'est le contraste au Canada, dans une société globalement très informelle à l'oral, on réintroduit du vouvoiement pour structurer les relations.
3: D'ailleurs, si je fais une petite aparté, quand je suis parti faire mes études au Québec, moi, c'est ce qui me perturbait le plus, c'est que je vouvoyais mes professeurs et les professeurs étaient mal à l'aise en mode tu fais du tutoiement et marrant que tu dises ça, mais nous c'était le tutoiement, c'était très dur.
1: Là, j'ai vu cette actualité il n'y a pas longtemps, dans plein d'écoles au Québec, apparemment, le vouvoiement est rendu obligatoire.
3: Dans le fond, c'est pas pire.
1: Exactement.
0: Hyper mal fait cet accent.
3: La métier, super.
0: Je suis désolée. Pardon. Mais non, c'était une petite.
3: La balle perdue.
0: Peut-être. C'est pas perdu. Non, c'était perdu. Dirigé.
3: Oui, c'est
0: pas.
3: Ok, j'ai bien entendu.
0: Excuse-moi, Paul.
3: Mon tympan a vibré. Désolé, on est en train de compléter la chronique.
1: Non. Et là, je vous parlais du Japon. Donc, le Japon, c'est niveau expert. Au Japon, il n'y a pas juste tu ou vous, il y a plein de pronoms personnels en fonction de la personne à laquelle on s'adresse, son âge, son statut social. Et il y a même les phrases et les verbes qui vont changer, qui vont être plus longs en fonction de la personne à qui on s'adresse. Et il y a tout un système appelé les niveaux de politesse, c'est le keigo en japonais. On distingue notamment le langage respectueux, le langage humble, le langage polystandard, le langage honorifique. Enfin, il y a plein de langages en fonction du statut social et à qui on s'adresse. En fait, tu changes pas juste un mot, tu changes toute ta façon de parler.
0: Donc, ça veut dire que dans ton vocabulaire, avec un mot, par exemple, va être décliné en 5 ou 6 synonymes.
1: Exactement.
0: En fonction du registre dans lequel tu t'exprimes.
1: Ouais, voilà, ouais. Les verbes, ils vont être plus longs, les phrases aussi. Et en fait, tu vas utiliser, par exemple, une forme qui va élever l'autre et t'abaisser toi-même.
3: Ça doit être hyper compliqué.
0: Ouais, c'est très compliqué.
1: Très compliqué. Et donc, par exemple, au Japon, tu peux littéralement être impoli sans le vouloir juste parce que tu n'as pas utilisé le bon niveau de langage. Vous imaginez, vous, devoir changer complètement votre manière de parler selon la personne en face.
3: Oh oui, nous l'imaginons.
0: On s'adapte quand même.
1: Non. Enfin, voilà. Et puis, il y a l'anglais. L'anglais, c'est très simple. Il y a un seul mot, you. Tu peux parler à ton boss, ton pote ou ta grand-mère avec exactement la même structure, simple, efficace, mais du coup, sans nuance sociale intégrée. Et aujourd'hui, entre le tu et le vous...
3: Je pense pas que la reine, on la tutoie comme ça.
1: Ah ouais, je sais pas, j'ai jamais eu la chance de parler à la reine ou au roi.
0: Ah ouais, c'est vrai, ça c'est pas.
3: Oui, c'est pas commun.
0: C'est pas commun.
1: Il y a peut-être un pronom spécifique pour la famille royale.
0: Après, si tu t'es déjà incliné, ça.
1: Ouais. Sure.
0: Et t'ajoutes des pronoms.
3: Oui, des petits pronoms. Tu fais pas ça va ti.
0: Après ça, en anglais, je sais pas comment ça se traduit. Ça va ti.
3: Je sais pas, mais en tout cas, Tiff ne participe plus à cette chronique. Elle nous a totalement abandonnés.
0: Non, pas du tout.
1: Bon, on continue alors. Aujourd'hui, du coup, entre le tu et le vous, il peut y avoir aussi des situations de friction, parce que le vrai sujet, c'est pas que l'histoire, c'est aussi le quotidien. Par exemple, quelqu'un te dit « on peut se tutoyer », et tu analyses tout, l'âge, le contexte, l'ambiance, ou à l'inverse, tu tutoies quelqu'un en lui disant par exemple « tu peux m'envoyer ça ?» Réponse « bien sûr, je vous envoie ça », et là tu comprends que vous êtes pas synchronisé socialement, ou encore à l'inverse, tu voyais quelqu'un depuis des mois et il te dit tu peux me tutoyer, et pendant quelques jours tout sonne bizarre comme tu nous disais Tiffen.
3: Et par contre, est-ce que vous, ça vous est déjà arrivé qu'on vous tutoie directement alors qu'on connaît pas la personne?
0: Ah ouais.
1: Ouais, moi ça m'est déjà arrivé.
3: Alors, et c'est pas forcément un pote et tout ça, mais ça peut être
4: un restaurant, le serveur qui te tutoie ou j'en sais rien.
3: Voilà, le serveur, ça peut être l'agent immobilier, le banquier, tout ça. Et je trouve ça. Moi, j'aime pas trop par contre.
0: Tu connais pas. C'est vrai que tu t'interroges. Tu dis, tiens.
3: Ça fait bizarre.
1: Moi, j'avais eu la chance.
0: Sur la personne.
1: J'avais eu la chance de voyager en Polynésie française plusieurs semaines. Et là-bas, tout le monde se tutoie, comme tu dis, que ce soit le médecin, le banquier. Et au début, ça fait bizarre, mais en fait, c'est super bien parce que ça casse.
0: Il n'y a pas de marqueur social.
1: Et à l'inverse, quand tu retournes En France, ça fait bizarre que quelqu'un te vouvoie, mais c'est vrai qu'au début, ça fait très bizarre quand le caissier et tout, il te tutoie.
4: Mais c'est marrant ce que tu dis, Paul, parce que c'est pas méchant. Hein. Je pense que c'est un peu générationnel aussi. Non, je sais pas, j'ai l'impression que les gens plus âgés que moi, en tout cas, c'est un problème pour eux de se faire tutoyer directement.
0: Paul est en train de se décomposer derrière son micro.
4: Non, mais alors qu'à l'inverse,
3: vous
4: les générations.
3: Pas vu la petite balle perdue qu'elle a balancée.
4: Les générations en dessous moi, dont je ne fais plus partie, la Gen Z, etc., c'est beaucoup plus logique pour eux de tutoyer. J'ai un peu l'impression qu'on me dit que ça s'efface.
0: Moi, je pense que ça dépend vachement de l'environnement. Moi, je sais qu'au travail, j'ai dû. Quand on me tutoie direct, j'aime pas.
3: Oui, moi, j'en
0: quand c'est dans la vie perso, je m'en fiche. Enfin, c'est pas, ça me gêne pas, mais
3: y a le
0: travail,
3: Il y a côté respect, ça fait genre quand t'as une personne un peu plus âgée que toi qui tutoie direct en mode on va casser les codes, en mode cool. Moi, j'aime pas du tout ça. Je fais, on n'est pas copains, on n'est pas. Voilà, on va.
0: On est là pour travailler, ok.
3: On est là pour travailler. Et oui, je remets tout de suite le truc dans son.
1: Après le respect, il peut avoir d'autres formes.
0: Oui, mais c'est que. C'est comme on dit, c'est un code social. C'est-à-dire que si tu ne le respectes pas, ça veut dire que déjà, t'es dans une sorte de transgression. Ça, c'est même pas tant le fait de casser les codes, en fait. Cette personne, ça se trouve, dans 3 semaines, tu vas la tutoyer parce que. Bah. Les conditions font que, mais d'entrer comme ça.
1: En tout cas, c'est.
3: Moi, ça passe. En tout cas.
4: Non, encore une fois, c'est drôle parce que c'est vraiment un prisme à travers lequel on voit ce qu'on parle. Tu disais justement qu'en anglais, il n'y a pas ce vouvoiement, ce tutoiement. Du coup, ils n'ont même pas conscience de ça. En fait, c'est même pas un marqueur de respect ou quoi que ce soit comme nous, on peut avoir dans notre vision parce que deux mots existent, en fait. Enfin, deux façons de.
0: Après, je reviens un peu sur ce que disait Constantin tout à l'heure sur. Au Japon, on change de niveau de langage. On le fait un peu aussi en France. Hein. Quand t'es en fonction du milieu dans lequel tu te trouves, tu vas pas t'exprimer de la même manière. Tu vas pas utiliser les mêmes mots. Et oui. Quand t'es avec tes potes, tu vas pas parler de la même manière que quand t'es
4: au taf. Un langage beaucoup plus soutenu au travail.
0: Ouais, exactement. Et du coup, tu t'adaptes quand même à tes interlocuteurs et au contexte dans lequel te trouves.
3: Et même, je pense qu'en Angleterre, c'est pas si simple que ça, le tu. Et à mon avis, il y a d'autres façons de faire ou d'intonation,
4: tournure
3: de phrase qu'on n'a pas. Parce que ça me paraît bizarre qu'une personne plus ancienne ou qui n'a pas la même profession, catégorie sociale, ça se tutoie comme ça en mode.
1: C'est pas ça se tutoie, c'est qu'il n'y a qu'un pronom personnel, c'est you, et comme tu disais, il ne se pose même pas la question, quoi. Après, c'est dans les formes, bien sûr, de langage.
3: Je pourrais demander à une professeure du collège d'Étré qu'elle nous aide, une professeure d'anglais, pour savoir comment ça
0: se passe. Moi, j'ai rencontré des Norvégiens dans le cadre du boulot il n'y a
3: là,
0: pas longtemps.
3: Ils ne parlent pas.
0: Et oui, ils tutoient très facilement aussi. Et du coup, moi, je les ai vouvoyés parce que c'est des personnes que j'avais jamais vues. Et c'est vrai que très vite, ils m'ont demandé de passer au tutoiement parce que pour eux, c'était difficile de garder le vouvoiement parce que du coup, c'est pas dans leur façon de bosser. Alors, ça m'a pas gênée parce que t'as une barrière culturelle et c'est normal, mais voilà.
1: Ouais, en tout
0: ouvrez
1: cas, c'est
0: ouvrez votre esprit. Oh là, votre esprit. C'était dur à dire. Hein. Oui.
1: En tout cas, c'est un sujet qui vous fait réagir. Hein.
3: Oui.
0: Mais non, mais c'est un vrai. C'est un sujet de débat. Lancez en soirée, tu vas voir.
4: C'était l'occasion de tirer une balle perdue à Paul. Je vais pas la manquer. Hein.
0: Ouais. Sachant que Tiff a été silencieuse toute la chronique.
3: Oui, parce que
4: je prenais mon temps pour process et pour réagir.
0: Mais t'as bien fait.
4: Merci beaucoup pour cette chronique.
3: Et
4: hyper intéressante.
3: Vous voyez vos parents?
4: Non. Mais ça, encore une fois, c'est marqueur social.
1: Oui, ça, c'est plutôt
4: c'est
1: dans
4: les bonnes familles, j'imagine.
1: Les milieux bourgeois.
0: Même bourgeois,
1: quand même,
0: ça se fait plus, je pense.
1: Ça se fait,
4: ça se fait encore. Hein.
1: Ça se fait plus.
4: Je pense
1: trop,
4: que ça se fait encore. On côtoie pas ces cercles sociaux, mais ça se fait encore.
3: T'es pas obligé
0: t'as l'air hyper sûr de toi.
3: D'encadrer tout le monde dans tes. Voilà.
4: Ah, mais je fais partie de ces cercles sociaux.
3: Moi,
4: j'ai côtoyé d'autres cercles qui me permettent de dire que ça existe.
3: C'était Charles-Henri, tu veux un rail de coke? Et puis, il a fait oui, père. Voilà.
1: Et son chien aussi, le vous voyez, ouais.
3: Oui. Ouais, l'intonation du waf waf est légèrement différente. Ouais. Voilà, ça part en sucette.
0: Merci Constantin pour cette chronique.
4: Merci beaucoup, c'était hyper intéressant.
1: Avec plaisir. Avec plaisir, et du coup, on va se quitter, on va arrêter cette chronique, on va terminer cette chronique, pardon, en écoutant You're My Heart, You're My Soul de Modern Talking.
0: Ah.
3: Quel beau.

0: C'était You're My Heart, You're My Soul de Modern Talking. Et maintenant, au tour de Tiffen de nous parler du spécisme.
1: Exactement.
2: Approche.
1: Tu l'as dit, bien joué.
2: Approche. Fais attention.
1: Alors moi, aujourd'hui, j'aimerais bien vous parler d'un concept, d'une idéologie, le spécisme. Je ne sais pas si vous avez déjà entendu ce mot. Moi, non. J'avoue que je l'ai entendu il y a quelques mois. Je me suis un peu dit, ah, qu'est-ce que c'est? Et en fait, ce terme, ça vient d'un philosophe, Peter Singer, je ne sais pas comment ça se prononce, dans les années 70. Et en fait, ça désigne une idée très simple en apparence. L'être humain donc, aurait tendance à considérer que son espèce est supérieure aux autres animaux.
3: Ah, ok.
1: Je vous ai évidemment quand même sorti la petite définition du Larousse. Donc selon Larousse, le spécisme c'est une vision du monde qui induit une hiérarchie entre les espèces animales et en particulier la supériorité de l'être humain sur les autres animaux. Donc c'est vraiment qu'il y a une différence, enfin que certains peuvent considérer dans cette idéologie qu'il y a une différence entre toutes les espèces animales. Et donc pour les défenseurs de l'antispécisme, cette hiérarchie elle pose vraiment un problème éthique parce que ça voudrait dire qu'on considère avant tout que l'espèce à laquelle appartient un être vivant, elle n'est pas forcément, comment dire, c'est pas ça qui permet de la hiérarchiser, mais en gros, ça serait sa capacité plutôt à ressentir la douleur, le stress ou la souffrance. Et du coup, si on suit un petit peu cette logique, donc ça remet en question beaucoup de choses de notre quotidien, notamment la manière dont on s'alimente. Et du coup, voilà la vraie question derrière ce mot, pourquoi certaines vies animales, elles auraient-elles plus de valeur que d'autres ? J'imagine que vous avez sûrement déjà posé la question. Je ne sais pas si vous-même, vous êtes végétarien ou pas.
0: Non, moi, personnellement, je ne suis pas végétarien, non.
3: Non, je ne suis pas végé, mais oui.
1: Vous êtes déjà posé la question ?
3: Évidemment.
0: Bah oui, évidemment.
4: Genre la vie d'un moustique contre la vie d'un panda, par exemple.
1: Exactement.
0: Ou d'un cafard face à un veau.
4: Qui a le plus de valeur.
0: Pourquoi on tue les rats ? Pourquoi on dératise ?
1: Ouais, exactement. Mais du coup, c'est intéressant de voir qu'il y a des espèces qui paraissent plus importantes ou plus essentielles que d'autres. Par exemple, pourquoi on protège un chien ou un chat comme un membre de sa famille, alors qu'on accepte vraiment sans trop de difficultés que des cochons ou des vaches soient élevés pour pouvoir être tués et ensuite consommés.
0: Ou de tuer les moustiques.
1: Oui, c'est le même combat finalement. Pourquoi le chien c'est un compagnon alors que le cochon c'est un repas? Et du coup, cette question, c'est vraiment au cœur du spécisme, et ça met en lumière quelque chose d'intéressant. C'est pas forcément une différence biologique qui explique cette hiérarchie, mais il y a souvent des différences culturelles, émotionnelles ou aussi éducatives. Et du coup, la question que je me suis posée un peu, c'est est-ce que c'est vraiment contradictoire d'aimer les animaux, mais de les manger ? Et c'est une des questions qui provoque le plus de réactions, parce que ça touche à quelque chose d'assez intime finalement, c'est notre rapport affectif aux animaux, mais aussi à la fois nos habitudes alimentaires. Donc pour certaines personnes, effectivement, il y a une contradiction. Si un animal est capable de souffrir, alors cette souffrance devrait être prise en compte, peu importe son espèce. Donc dans cette vision, un cochon, une vache ou une poule, ils ne sont pas vraiment fondamentalement différents d'un chien ou d'un chat sur le plan de la sensibilité, parce que tous, ils ressentent de la douleur, le stress, ils peuvent ressentir des formes d'attachement ou de peur. Et du coup, pour ces personnes-là, effectivement, ça devient difficile de justifier moralement le fait d'aimer certains animaux, de les considérer comme des compagnons proches, en acceptant que d'autres ils soient élevés, exploités, tués pour être consommés.
4: Comme les personnes qui mangent pas de viande, mais qui vont manger du poisson. Alors, parce qu'ils considèrent que le poisson...
0: C'est sous l'eau, ça passe.
4: Alors que le poisson, il souffre tout autant, quoi.
1: Alors, très bonne question, j'avoue, je ne sais pas si des études ont été menées, j'imagine que oui, comme ça reste une espèce animale, mais c'est vrai que c'est un peu biaisé du coup comme rapport.
0: Mais d'ailleurs, il y a des poissons qui valent très cher, qui sont tués sans stress, notamment au Japon.
1: On
0: parle du Japon, les thons d'exception valent des millions d'euros.
4: Le nom, c'est pas Yukame ou un truc comme ça.
0: Je ne saurais pas te dire.
4: Ils passent directement...
0: Une espèce de sabre là.
4: Ouais, une tige qui le tue direct sans blessure et tout ça.
0: Sans stress.
1: Mais j'imagine qu'on le fait pas pour que l'animal ne souffre pas, mais pour que ça apporte une valeur à la viande.
4: Le fait qu'il ne souffre pas, ça rend la chair meilleure. Mais il y a aussi ce côté de ne pas faire souffrir l'animal. Mais en même temps, ça nous arrange parce que la viande est meilleure.
1: Oui.
4: Voilà.
1: Et du coup, donc, il y a le parti effectivement de d'autres personnes qui voient pas forcément de contradiction là-dedans. Pour elle, bah, la différence, ça se fait pas seulement sur l'émotion, mais c'est aussi sur la culture, les habitudes de société. Ce que tu parlais tout à l'heure, bah, du Japon, justement. Tous les animaux, ils sont pas perçus de la même façon. Il y en a qui sont considérés quand même comme des membres de la famille, comme les chiens ou les chats. Alors que d'autres sont plutôt associés à l'alimentation ou à l'élevage, et c'est juste une hiérarchie, en fait, c'est normal. Et donc, dans cette logique, les animaux dits d'élevage, ils sont pas vus comme des compagnons potentiels, mais comme faisant partie, bah, d'un système alimentaire qui est nécessaire, en fait. Et ce système, il est souvent justifié pour des raisons économiques. Bah, il faut, en fait, nourrir la population, mais aussi par la culture. Bah, on mange ce qu'on a toujours mangé, ce qui a été transmis par la famille, par les traditions, toutes les habitudes sociales dont on a hérité, quoi. Je trouvais ça intéressant un petit peu d'opposer les deux points de vue. Et il y en a même certains qui vont plus loin en défendant que l'idée que cette distinction, elle n'est pas seulement culturelle, mais aussi fonctionnelle pour eux. Donc les animaux, ils auraient des rôles différents selon leur relation à l'humain. Il y en a qui sont destinés à la compagnie, d'autres à l'alimentation. Donc justement, c'est cette vision-là que les approches antispécistes, ils voient vraiment une construction sociale. On ne peut pas séparer simplement les animaux de compagnie et les animaux de consommation, en fait. Et donc, je trouvais ça intéressant de parler de ce sujet. Si vous voulez vous renseigner un petit peu plus sur ce sujet qui est très, très vaste, je vous laisserai vous renseigner davantage. Mais en tout cas, je trouve ça hyper intéressant de se poser la question, d'interroger un peu notre rapport au vivant, à nos habitudes. De base, cette chronique, elle m'est venue du fait qu'en fait, un cochon vivant, on va l'appeler cochon, alors que mort, on va l'appeler porc, par exemple. Et ça va que rien dans notre construction sociale, ça reste le même animal, mais sous deux formes, entre gros guillemets, différents. Du coup, on pose des mots différents et ça nous paraît OK, alors que quand on y réfléchit derrière, bah, c'est effectivement pas toujours OK de tuer des animaux dans ce sens-là. Donc enfin, voilà, la question du spécisme, je vous invite à vous renseigner. Ça permet de nous interroger par rapport à nos habitudes, à notre rapport au vivant et à la manière dont on voit les choses et la manière dont on pense comme nous pensons. Voilà.
3: On peut rebondir.
1: Vous l'air bon.
3: Moi, j'ai plein de trucs à dire.
1: Vas-y.
3: Alors, moi, j'ai une autre analyse de tout ça, mais probablement, enfin, ça va un peu à, pas à l'encontre de ce que tu dis, mais peut-être nuancer un petit peu sur la question du fait de manger de la viande ou pas. Et surtout, la différence qu'on fait entre la viande qu'on va consommer et la viande qui n'est pas une viande, du coup, qui est un être vivant qu'on va garder auprès de nous dans la maison, comme animal de compagnie. Je me dis, tu vois, les chiens, les chats, qui sont les deux principaux, on va dire, dans notre culture européenne, animaux de compagnie, bah, le chien, dans l'organisation de la vie à la campagne, c'est pas, il a une utilité dans ton quotidien, pour garder la maison, pour garder ton troupeau, pour garder. Donc en fait, sauf qu'en fait, c'est pas un être que tu vas consommer puisque tu en as besoin au quotidien. Du coup, oui, c'est un être avec lequel tu vis et donc pour qui tu développes de l'affection. Et le fait que le cerveau, enfin que l'esprit humain, il ait cette capacité à avoir de l'affection pour un autre être vivant, c'est ce qui fait aussi de lui un humain. C'est-à-dire, c'est ce qui fait son esprit d'attachement et émotionnel qui est au final, on va dire, équivalent aux autres êtres vivants. Enfin, en fait, je me dis, on peut pas se dire l'humain, il est dénué d'émotions et donc il traite tous les animaux de la même manière et tous les êtres vivants qui l'entourent de la même manière. Ce serait pas juste de reconnaître, je pense, l'humain comme ça. Après, la façon qu'il a de consommer les êtres vivants, c'est peut-être plus ça la question qu'il faut qu'on se pose, à savoir comment on considère le bien-être animal. J'imagine, enfin moi c'est dans ces termes-là que je m'interroge, à savoir, bah, on élève des cochons en batterie, c'est pas une façon de traiter le vivant, en fait. La façon dont tu traites le vivant qui est pour moi vraiment problématique.
1: Mais comme tu le disais, c'est ça qui fait que l'être humain est, nous, des relations avec d'autres espèces animales, ouais, notamment les chiens, etc., de par son utilité, mais aussi parce que ça devient vraiment un membre de la famille.
3: Ouais, c'est ça. Il partage
1: et justement
3: le quotidien,
1: d'où
3: en fait.
1: Ça vient, en fait, ce truc-là, où à un moment donné, on a décrété que cet animal allait faire partie de notre famille via son utilité, via sa présence, j'en sais rien, alors que d'autres vont pas du tout être considérés comme pouvant être des membres de notre famille. Et c'est encore pour ça qu'on peut parfois être choqué quand on voit dans d'autres pays que bah, les chiens ou les chats peuvent être consommés. Ça nous paraît aberrant, alors que finalement, c'est...
3: Bah oui, c'est très culturel.
1: Non, c'est, mais très ça, culturel. Ça, c'est très vraiment culturel. Des constructions sociales.
3: Ouais. Bon, à débattre, mais en effet, ça pose question. Après, je pense que ce courant de pensée-là, en fait, je pense qu'il y a beaucoup de gens qui sont sans s'en rendre compte dans cette démarche-là, quoi. Enfin, savoir, bon, bah, on va détruire tel habitat ou pour avoir une construction, un aménagement ou peu importe. Et tu t'interroges pas trop sur à quel point ça va être dangereux pour l'environnement que tu impactes, en fait. Donc, je pense qu'en plus, cette question-là, elle va, je trouve, au-delà de l'alimentation et de ton rapport à l'être vivant, quoi. Direct, on va dire, dans la consommation.
0: Mmh. Moi, j'ai une question. Vous avez déjà mangé des animaux un peu insolites ou...
3: Non.
0: Qu'on n'a pas l'habitude de manger en Europe ou dans nos cultures.
3: Non, toi, je sens que tu as mangé des trucs bizarres.
1: Si, j'allais dire quand même, bah, à La Réunion, on mange du tang. Et le tang, c'est un hérisson, globalement. Donc quand je dis ça en général en métropole, les gens me disent « Ah, mais t'as mangé du hérisson ?»
0: Et c'était bon.
1: Et en vrai, c'est hyper bon.
0: Ouais.
1: Mais effectivement, c'est très bizarre.
3: C'est gros, non ?
1: Non,
3: c'est gros.
1: Non, c'est pas très très gros. C'est un hérisson, quoi. Mais version un peu tropicale. Allez, Paul, qu'est-ce que t'as mangé, toi ?
4: De choses un peu particulières, des insectes. Mmh. Mais okay. C'est pas. Je veux dire, j'ai pas mangé d'animaux qui soient un peu sensibles, genre un chien, un chat, j'ai jamais mangé, quoi.
0: Moi, j'ai déjà mangé du chat.
4: T'as déjà mangé
1: chat ?
0: Du chat au vin. Oh, ouais.
1: Tu le savais ?
0: Je le savais, ouais.
4: Il y avait plus de coq, donc du coup, ils ont pris gros vinet.
0: Non,
4: quoi.
0: C'était.
1: Principe de chat.
0: J'étais allé au Sénégal, en Casamance, plus précisément, et ouais, là-bas, ça se fait. On avait mangé du chat au vin, mais c'était pas mauvais. Et pendant qu'on mangeait, il y avait des petits chats qui venaient nous carrer, qui venaient se frotter à nos chevilles et tout.
4: Pardon.
3: Mais non, mais à la limite, si on rejoint ce que tu proposais, tes propos types de tout à l'heure, c'est comme quand tu manges du poulet, puis t'as les poules qui te courent dans les pieds.
1: Oui.
3: Ça le fait pas le même choc, ouais. Parce que, mais au final, c'est peut-être une scène qu'on a déjà vécue, tu vois.
1: Complètement.
0: Est-ce que si on donne du poulet à des poules, elles le mangent ?
3: Ouais. Oui, c'est cannibale, les poules. Enfin, cannibale, je sais pas. Si, cannibale.
4: Omnivore.
3: Non, cannibale, tu manges tes propres congénères.
4: Oui, mais elles savent pas vraiment qu'elles mangent.
0: Elles s'en rendent pas
3: compte. Mais ça empêche pas.
1: Si,
3: ça empêche. Ça reste du cannibalisme.
0: Elles s'en rendent compte, tu crois ?
4: Ah bah tiens, on mange poulette.
1: Imaginons, t'as un poulet qui meurt dedans, je pense que les autres, elles y vont, elles savent très bien que c'est une de leurs congénères.
4: Ah, pas sûr. Pas sûr.
1: Si c'est omnivore.
4: J'ai regardé un documentaire sur les poules, elles savent se reconnaître dans le miroir. Elles savent déchiffrer tout.
1: Peut-être qu'elles se reconnaissent elles-mêmes, mais.
3: Oui, mais est-ce que tu te regardes dans un miroir?
4: Oui, mais je pense pas qu'elles vont manger sa copine qui est morte, quoi.
3: Ah, mais. Alors, ah oui.
0: Je suis pas sûr, hein.
3: Bah, si elle est un peu conditionnée, genre.
4: Vous êtes. Non, vous voulez créer un monstre. Je suis. C'est des poules sont gentilles.
1: Bah, c'est une bonne question. Ouais.
3: Mais c'est pas être méchant d'être cannibale.
0: Il y a plein d'animaux.
4: C'est votre.
0: Il y a plein d'animaux cannibales.
1: Tu sais que tu peux aller en prison pour ça.
3: Oui, mais les humains. Mais non, mais ça, je ne prends pas mon propre.
4: Moi,
3: truc,
4: ça va. La dernière fois, je me suis fait un bras.
3: Non, mais c'est pas ce que je veux dire. Mais quand c'est pas conscient, à un moment donné, c'est.
1: Oui.
0: Il y a plein d'animaux cannibales. Hein.
3: Bah oui.
4: Ouais. La menthe religieuse.
0: Par exemple.
3: Ah ouais, tiens, regarde, la montre religieuse.
1: Elle arrache la tête de son.
3: Ouais, elle est cruelle en
1: plus. Elle l'a mangé aussi.
3: Il va pas tranquille.
1: Elle la mange aussi.
3: Je crois qu'elle le bouffe.
4: Oui, elle le mange pour les protéines et tout ça.
1: D'accord, bah oui.
0: Mais c'est après l'accouplement et tout, oui. C'est dans un contexte particulier. Quoi, c'est pas...
1: Mais c'est pour les protes, donc ça va.
3: Non, mais c'est un mécanisme de survie, tu vois, donc je me dis, je sais pas. Bon. Voilà.
1: Et merci à vous pour ces beaux débats.
3: On finit sur le cannibalisme.

0: Et donc Tiff, c'était quoi la musique?
1: C'était Mona Lisa de Rayel.
0: Pas le droit à l'erreur ce soir sur Radio Collège, il y a de la vengeance. Du coup, bah, je vais m'auto-introduire du coup, Tiff, ou tu m'introduis?
1: Mais dis-nous Paul, de quoi tu vas nous parler ce soir?
2: Approche, approche, fais attention.
0: Eh ben, je vais vous parler des fameux EVG ou EVF, si vous êtes une fille.
3: Et EVJF,
1: jeune, pas droit à l'erreur.
0: Jeune fille, ouais. C'est vrai, c'est jeune fille, pardon. EVJF. C'est l'enterrement de vie de célibataire, c'est avant le mariage. Voilà, c'est un phénomène qui est connu de tous. Où on le rencontre énormément sur La Rochelle. Ouais. Et j'ai envie d'avoir votre avis, donc pendant l'explication, là, vous, qu'est-ce que vous en pensez de tout ça, de faire la fête, cette façon de faire. Donc voilà, je vais vous raconter l'histoire de ce EVGF ou EVG.
3: Ouais, non, t'y arrives pas.
0: Ouais, j'y arrive pas.
3: EVJF ou EVJF. Garçon, ou jeune fille.
0: Ça va être compliqué cette chronique.
3: On pourrait dire EVJG.
0: C'est quoi ça?
3: Enterrement de vie de jeune garçon, parce qu'on dit vie de jeune fille.
0: Oui, voilà, mais c'est pour ça que j'ai bugué, pourquoi on disait garçon et jeune fille.
3: C'est n'importe quoi.
0: Ok,
3: go.
0: Déjà, ça part mal.
3: Go la chronique, Paul.
0: Alors imaginez, dans quelques semaines, vous allez dire oui devant l'être aimé. Mais avant ça, vos amis vous embarquent pour une journée ou une nuit que vous n'oublierez peut-être pas. Bienvenue dans le monde de l'enterrement de vie de célibataire, ou EVG pour les garçons, ou EVGF, comme on m'a gentiment dit. JF, pardon.
3: Oui.
0: Pour les intimes. J'y arrive, le mec ne sait même pas son alphabet. Ok. Une tradition qui, entre rites ancestraux et excès modernes, divise, fait rêver ou alors fait frémir. Aujourd'hui, on plonge dans l'histoire, les codes, les dérives de cette coutume qui, avouons-le, a bien évolué depuis le 18e siècle. Parce que oui, c'est assez ancien, même très ancien. On va revenir au temps des Romains. Vous allez voir.
3: Génial.
0: Donc, les origines du charivari à l'EVJF.
3: Oh,
0: j'ai réussi.
1: Bien joué.
0: Saviez-vous que l'enterrement de vie de célibataire tel que qu'on le connaît est une invention relativement récente? Pour les hommes, ça remonte aux environs du 18e siècle. Il s'agissait souvent d'une virée en maison close. Déjà, ça part très mal. Arrosée, bien sûr, hein. Mais la tradition est bien plus ancienne. Dès le 14e siècle, on trouve trace du charivari, une coutume où les villageois chahutaient les mariés. Donc chahuter, charivari, on a le mot, la famille, la racine du mot. Les mariés jugés mal assortis, trop vieux, trop jeunes ou étrangers au village, bah du coup quand c'était que ça nous plaisait pas, bah on lui faisait des petites boutades, plus ou moins mesquines, mais voilà. Le but, obtenir une compensation. Donc ça c'était la famille proche, ou un coup à boire. Ça c'était les potes. Voilà, c'était le faire.

0: chier.
1: Mais ça, c'était pour monsieur.
0: C'était pour marquer le coup. C'était, bah, de toute façon, t'es que pour le monsieur. Les filles s'amusent que dans les années 70.
1: Ah, attends, oui, un petit peu. Vrai, pardon.
0: Parce qu'une fille n'est bien mieux que dans une cuisine. Non, ça ne passe plus en 2026.
1: J'ai cru que t'allais dire maison close et là, je me suis dit, ça ne connaît pas, Henri.
0: Ouais, non, j'aurais pas dit dire ça. Pour les femmes, l'enterrement de vie de jeune fille est apparu bien plus tard, dans les années 70, avec l'émancipation féminine. Aujourd'hui, près de 74% des hommes et 72% des femmes en France fêtent leur dernier jour de célibat. Et ça, c'est un sondage très important qui vient de l'INED. L'INED, c'est l'Institut National d'Études Démographiques.
1: Okay.
0: Oui, les gars, ils ont potassé sur ça. Donc symbolique, enterrer son passé pour mieux renaître. C'est ça l'enterrement de vie de garçon ou l'enterrement de vie de jeune fille. Mais pourquoi l'enterrement ? Parce que selon certaines traditions, le futur marié doit littéralement enterrer un cercueil contenant des souvenirs de sa vie de célibataire. Un objet fétiche, des photos, des bouteilles. Et ce cercueil, notamment en Vendée, ça se fait beaucoup. Comme par hasard, on les retrouve toujours.
1: Toujours dans les bons coups, les
0: Vendéens. Toujours dans les bons coups, ces Vendéens. Ce cercueil est parfois déterré, soit à la naissance du premier enfant, ou un an après le mariage. C'est un rituel symbolique pour tourner la page. Et si aujourd'hui, on enterre moins de cercueils, on enterre quand même sa dignité, parfois. Et c'est souvent le cas. Entre défis sportifs extrêmes, beuverie, striptease, l'EVG ou l'EVJF est devenu un passage obligé, presque un rite de passage pour la vie adulte. Rien que ça, ça me stresse.
1: Ouais.
0: Les activités, donc ça peut aller du restaurant plutôt soft, au saut à l'élastique, un peu plus fifou. Alors que fait-on pendant un EVG ou un EVJF ? Tout dépend de vos amis et surtout, on va pas se mentir, tout dépend du budget. Classique, donc restaurant, bar, boîte de nuit, bon, voilà, c'est le gars qui est pas trop...
1: Pas trop aventurier.
0: Sportif, là, on fait du karting, du paintball, laser game, saut à l'élastique ou même un cours de pole dance, très tendance ces dernières années, apparemment. Voilà.
2: Mais du coup, moi, j'ai une petite question, désolé, je me permets de te couper.
0: Mais il n'y a pas de problème, Stéphane.
2: Moi, je ne suis pas une experte des EVJ, EVJF, EVG, EVJF. Mais donc, ce sont les témoins du mariage qui sont censés l'organiser ?
0: Exactement, c'est les témoins du mariage qui sont censés organiser cette journée. Donc, c'est pareil, hein. Les mecs sont avec les mecs, les filles sont avec les filles. Mm-hmm. Il peut y avoir des mecs et des filles dans le truc, mais généralement, on sépare tout ça.
2: Oui.
0: Voilà. Et c'est eux qui organisent, qui invitent les copains, donc il faut qu'ils retrouvent des gens, les amis d'enfance, les amis très très proches et tout ça, les copains, les cousins, ils se démerdent.
1: Ils sont de ouf.
0: Ils ont une grosse mission pour organiser ça, mais c'est the truc.
2: D'accord.
0: Ne me demandez jamais de faire ça. Donc, on va retourner. L'original, donc c'est un escape game, une séance photo déguisée. Bon, c'est pas très original ça. Faire un spa, un jeu de piste dans la ville ou dans une forêt, par exemple. Ça, c'est quand on est un peu plus. On a envie de faire des trucs un peu plus manuels. Extrême, c'est parachutiste, parcours acrobatique et bien sûr la contournable, faire boire le futur marié jusqu'il ne se souvienne plus de son prénom.
2: Mais on est d'accord que c'est universel qu'il faut être mal habillé, non ?
0: Ça, c'est
3: non,
0: comme on veut.
3: Non, c'est pas universel.
0: C'est comme
2: pas mal habillé, mais t'as plein d'accessoires.
3: De pas être ridicule.
0: Justement.
2: Je pensais que c'était une condition.
3: Je file des consignes quand même.
0: C'est là où on arrive dans la dérive.
2: Alors, les dérives.
0: Dans les dérives. Parce que la dérive de bateau, c'est un autre sujet qui n'a rien à voir avec cette chronique.
1: Avec Louis XIV.
0: Avec Louis XIV, exactement. Donc justement, là, c'est là où on arrive dans les dérives où généralement on crée des gages souvent humiliants où ça peut partir mal. Donc ça va dans des déguisements, mais ça peut finir aussi en garde à vue parce que ça part tellement mal et qu'on est un peu sous.
1: C'est dangereux.
0: Voilà. Le VG ou le VJF dans la pop culture, et oui.
1: Ah.
0: Et oui, parce que qui a... mieux représenter les EVG et les EVJF dans un film, c'est...
1: Very Bad Trip.
0: Exactement,
1: c'est
0: The film, c'est
1: génial.
0: Le truc.
1: Donc, très drôle ce film.
0: Très drôle, mais...
2: C'est trois films, il y en a...
1: Il y a
0: sûrement des suites. Pour vous dire la vérité, je n'ai jamais regardé ces films, je ne sais pas. Je suis passé
1: c'est vrai,
0: totalement
2: il faut qu'on les regarde,
0: à côté.
2: Paul.
0: Non, je ne pense pas. Je ne pense
2: c'est
0: pas
2: mainstream, Paul, il faut que tu regardes ça.
0: Je ne mange pas ce
1: spa-là.
2: Tu vas adorer en plus.
1: Ouais,
2: tu vas adorer.
0: Je ne pense pas.
1: C'est drôle.
0: Ça m'a l'air un peu beauf.
1: Faut ouvrir ton esprit, Paul.
0: Oui, mais je n'ai pas envie de l'ouvrir pour ça. Bon, enfin bref. Donc apparemment, c'est Very Bad Trip. C'est une soirée qui se passe à Las Vegas. Ça, on le sait bien. Je suis pas...
1: Classique.
0: Voilà. Ou au final, ça tourne à un cauchemar. Ou des meilleurs amis. Ou alors, vous avez la série Braid Men. Ce sont des meilleurs amis qui font un EVG et qui ça vire au désastre avec mais c'est drôle et tout ça. Mais enfin bref, ça part quand même en catastrophe. Ou alors vous avez la série qui est un peu plus récente qui s'appelle Jour J, où ça se passe à Budapest et qui montre l'organisation de cet événement. Et à la fin, ils sont tellement contents que ça en devient un métier. Le gars, ah ouais, il réalise des métiers, il fait des spécialités.
1: Ok.
0: Voilà. Alors, l'enterrement de vie de célibataire, c'est une tradition sympa pour fêter une nouvelle étape ou une excuse pour faire n'importe quoi. Une chose est sûre, aujourd'hui, c'est un marché juteux. Et notamment à La Rochelle, j'ai l'impression que tous les week-ends...
1: Ah ouais, mais
0: tous
1: c'est la
0: les
1: saison.
0: Week-ends.
1: Là, c'est la saison.
0: T'en as plein, quoi. Et donc maintenant...
1: Depuis mi-avril.
0: Ouais, depuis mi-avril.
1: Ça
0: n'arrête pas. Et t'as même maintenant des agents spécialisés avec des destinations. Et généralement, Budapest est une destination, la Croatie.
2: Justement, j'avais parlé de ça, tu parlais des films et des séries. Budapest est un film avec Jonathan Cohen et Monsieur Poulpe qui raconte l'histoire de deux mecs qui se lancent dans le...
0: Ah ben voilà, c'était ça, exactement. Merci de refaire le lien.
2: Eh oui.
0: Elle a suivi, vous avez vu. Et des budgets mais qui peuvent exploser parce que là, ça peut partir vraiment, vraiment loin. Et donc là, j'ai une question. Et vous, est-ce que vous en avez déjà fait un? Si oui, est-ce que vous avez rêvé d'un EVG qui vous plairait? Racontez-nous vos pires ou meilleurs souvenirs. Donc vous pouvez nous les dire, vous pouvez nous écrire sur les réseaux.
1: Un petit témoignage.
0: Et n'oubliez pas.
1: Une petite pépite.
0: N'oubliez surtout pas. Ce qui se passe pendant l'EVG
1: reste.
0: Finit souvent sur les réseaux sociaux.
1: Ne reste pas du tout.
0: Ne reste pas du tout.
1: Dans la team des potes.
0: Vous en avez déjà fait?
1: Bah moi j'ai fait le mien.
0: Ça s'est bien passé.
1: Non, c'était une catastrophe. Ah ouais, vraiment. Alors, c'était donc moi je me suis mariée, donc j'ai eu mes témoins qui j'avais deux témoins, un homme et une femme.
0: On peut changer leur prénom.
1: Un homme, une femme qui donc n'étaient pas d'accord du tout sur le truc. Donc déjà ils se sont pris la tête pour leur gars.
0: Yes.
1: Et après tout ce qui s'est passé pendant le VG, ça s'est pas bien passé.
2: C'est vrai ?
1: Non.
2: T'en gardes pas un
1: souvenir. J'avais fait des souhaits, formulé des souhaits, il y a des trucs que je voulais pas faire. Et rien n'a été respecté. Enfin, bon,
2: et ils ont tout fait de ce que j'avais pas envie de faire.
1: Ouais, bah du coup, il y en a un qui a lâché la rampe parce que bah du coup, ça se passait pas bien. Donc plutôt que d'aller au conflit, enfin bon, bref, tu vois, c'était vraiment pas une bonne expérience. Voilà. À tel point que mes autres potes m'ont organisé plusieurs EVJF. Moi, j'en ai eu trois EVJF tellement ils avaient de la peine pour moi.
4: Pour le même mariage.
1: Pour le même mariage. Ouais. Voilà. Donc bon, faut bien réfléchir. Par contre, le marié, mon ex-mari, lui, il a eu un EVG dont il ne se souvient pas. Et il est revenu avec une coupe de cheveux improbable.
0: D'accord.
1: Voilà.
0: Vous êtes vendéenne?
1: Non.
0: Tout d'un coup, j'ai envie de vous voyer.
1: Je suis pas. Ah tiens, ça revient.
2: Ouais, voilà. Ouais.
0: Vous avez vu le lien? Pas
1: ouais,
0: mal. Hein.
1: Il a fait une petite pirouette.
0: Ouais. Non mais.
2: Vous avez entendu le lien?
0: Ouais, vous avez entendu le lien?
2: Ouais.
0: Ouais, ça c'est votre tympan.
1: Oh, un bon sur brise-glace. Quel talent.
0: T'en as déjà connu, toi, Constantin?
4: Moi, j'en ai déjà connu, mais il était assez, assez soft, assez calme, ouais, assez classique.
0: Tu es allé à la fête foraine?
4: On n'est pas allé à la fête foraine, non. On allait dans les bars, mais il n'y avait pas d'activité extravagante. C'était assez calme. Moi, je suis pas forcément pour. Je trouve ça un peu long, contraignant. Un peu chiant pour l'organisation, comme tu disais, Lucie. Et Tiff, toi, t'en as déjà fait?
2: Ben moi, non, j'avoue pas vraiment. J'en ai pas vraiment fait. Je pense que mais j'arrive dans la période où les gens autour de moi vont commencer à se marier, donc je vais bientôt découvrir ça.
0: Ah oui, parce que t'es jeune, toi.
2: Eh oui, j'ai 30 ans.
1: Ben merci à vous. Merci à tous pour vos jolies chroniques, vos jolis témoignages.
4: Merci, ouais, c'était chouette.
0: Merci.
4: Merci à Tiff. C'est fou.
1: On se retrouve... Merci. On se retrouve sur Brise-Glace, donc dimanche 24 mai à 11h et mardi 26 mai à 19h. Merci de votre écoute, on vous débarque et à très vite.
0: Ciao,
2: ciao.
4: Salut.
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